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0: On essaye de ramener un peu de soleil pour démarrer la journée. Nickel, on vient de s'écouter Farruko sur votre radio.
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0: Et on démarre avec vous les béliers. Une petite somme mise de côté pourrait vous rassurer. Les taureaux, une bonne nouvelle dans la famille vous touche. Les gémeaux, une idée de sortie prolonge un peu l'été. On passe au cancer. Une rencontre donne un joli coup de frais à votre journée. Les lions, une petite tâche vous enlève une chose de la tête. Les vierges, un achat pour vous faire plaisir vous tente. Les balances, un appel inattendu change votre humeur. On passe au scorpion. Une soirée à deux s'annonce particulièrement douce. Sagittaire, un peu de temps au calme vous fait du bien. Les capricornes, la chance vous sourit aujourd'hui. Aujourd'hui, côté argent, les Verseaux, une bonne idée vous aide à organiser les prochains jours. Et puis enfin, on termine avec les poissons. Un repas entre amis vous laisse un joli souvenir. Parfait, un bon week-end qui démarre ici sur votre radio. La suite des hits Sound of Legend après Big Flo et Oli.
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0: On ouvre les yeux ensemble, bon week-end, bonnes vacances avec nous avec Sound of Legend. Ah, c'est Mathis, hein. On est parti 8h midi dans la région ce samedi matin, on est le 22 août. Là je vous le dis, ça peut que être une bonne journée. Bah forcément j'ai jeté un petit coup d'œil aux anniversaires de stars. Ah, y'a Dua Lipa, la superstar, on l'adore avec tous ses hits. Ah, y'a eu des classiques comme Scar to Be Lonely. Et puis des gros hits avec Houdini, on l'adore. Dua Lipa qui a donc 31 ans aujourd'hui, l'acteur Jean-Pascal Zadi, il fête ses 46 ans. Et puis aujourd'hui, il y aura 53 bougies sur le gâteau d'anniversaire de Laurent Lafitte. La suite des hits, c'est avec vous et avec Offenbach qui arrive. Et je vous cale aussi Carbone.
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0: Allez, bon week-end. Samedi matin avec la radio de Grenoble et au Offenbach.
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0: Et puis là, bah, pour bien démarrer ce week-end, justement, eh bah, je vous rembourse votre plein à la plaque. On vous a vu à Paladru aujourd'hui un Tiguan gris immatriculé GC861 de lettres. GC861 de lettres, c'est votre voiture, vous m'appelez. Ça se passe maintenant 0825 740 940. La suite des hits avec le tout nouveau Alex Perron qui arrive juste après Daniel Potter en classique haute radio. 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

C'est samedi matin, c'est votre radio, je vous envoie de la force. Si vous bossez ce week-end, là, tous ceux qui sont dans les supermarchés, les boulangers, les agriculteurs, ceux qui bossent 7 jours sur 7, pour vous motiver ce matin, Adèle Castillon arrive après Kungs sur votre radio. Allez,

0: Les Kansai, c'est tout nouveau, on vient de s'écouter Animal. D'ailleurs, le concert des Kansai qui se rapproche, hein, elles vont venir à la maison très très bientôt. Et ça, c'est dans un peu moins de 3 semaines même. Hein. Ça sera le 9 septembre prochain à l'Accor Arena de Paris. Gros concert du Sextuor en France. En tout cas, bah, vous passez un bon début de journée. Hein. Connectez avec nous vos messages qui arrivent dès maintenant. Facebook, Insta de la radio. Dites-moi un peu le programme de la journée. Et puis nous, bah, on y retourne pour late. Hein. Tame Impala, Jenny qui arrive. Le nouveau Bruno Mars. Avec aussi Rema pour commencer la journée.
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Bon réveil sur votre radio, belle matinée, plein de force à tous ceux qui ont pris la route là ce matin, hein, peut-être pour rentrer de vacances. Bah moi je vous lâche pas, hein. On est ensemble jusqu'à midi avec Réma, juste après le nouveau Bruno Mars sur votre radio.

Il est 9h depuis le sommet de la Tour Perret. Vous écoutez la radio de Grenoble avec pour la suite Shawn Mendes qui arrive juste après Shakira, Burna Boy.

0: Bon samedi matin, bon week-end, Shakira avec Burna Boy, on vient de s'écouter Die Die sur votre radio.
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0: Et on démarre avec vous les béliers, une petite somme mise de côté pourrait vous rassurer. Les taureaux, une bonne nouvelle dans la famille vous touche. Les gémeaux, une idée de sortie prolonge un peu l'été. On passe au cancer, une rencontre donne un joli coup de frais à votre journée. Les lions, une petite tâche vous enlève une chose de la tête. Les vierges, un achat pour vous faire plaisir vous tente. Les balances, un appel inattendu change votre humeur. On passe au scorpion, une soirée à deux s'annonce particulièrement douce. Sagittaire, un peu de temps au calme vous fait du bien. Les capricornes, la chance vous sourit aujourd'hui. À côté argent, les Verseaux, une bonne idée vous aide à organiser les prochains jours. Et puis enfin, on termine avec les Poissons, un repas entre amis vous laisse un joli souvenir. Bon samedi matin, on le passe ensemble, la suite des hits sur votre radio, Toblo Stromae qui arrive. Et juste avant, voici Sean Mendes.

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2: Le duo qu'on surkiffe en ce moment, on vient de s'écouter Tove Lo avec Stromae pour se réveiller. Ouais, pour attaquer un nouveau week-end, force à vous qui bossez là ce matin dans les magasins, entre autres. Ça commence à ouvrir tranquillement un peu partout. Nous, en tout cas, on est le 22 août, c'est samedi. Et là, je vous le dis, j'ai jeté un petit coup d'œil aux anniversaires de stars. Et bah, c'est pas mal du tout. Vu que dedans, il y a Dua Lipa, on l'adore avec tous ses hits, que des gros bangers. Il y a eu des classiques comme Scared to be Lonely. Et puis des gros hits aussi comme Houdini. Oh, on l'adore. Dua Lipa qui a donc 31 ans aujourd'hui. L'acteur Jean-Pascal Zadi, il fête ses 46 ans. Et puis aujourd'hui, il y aura 53 bougies sur le gâteau d'anniversaire de Laurent Lafitte. La suite des hits. On commence le week-end ensemble avec Teddy Swims. Et le nouveau Eva arrive aussi, ça s'appelle Sur la piste.
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swing ça sur la radio de Grenoble. Évidemment à pas manquer, retour du rugby à Grenoble, retour du FCG pour une nouvelle saison avec la première journée de Pro D2 qui va se passer au Stade des Alpes. Ça va se passer jeudi prochain à 19h30, le FCG qui va recevoir l'équipe d'Aurillac. À pas manquer la semaine prochaine. La suite, le nouveau Eva qui arrive juste après Kyocita, Classico Radio. Okay.

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Ça, c'est le hit des vacances. Trop bien. On l'écoute à fond dans la voiture ce matin pour se motiver. Peut-être sur la route pour rentrer de vacances. Il va y avoir pas mal de monde. Hein. C'est jaune sur les départs et les retours de la région aujourd'hui. Force à vous qui prenez le volant. On s'écoute Soprano après Rihanna et Calvin Harris sur votre radio.

0: dans l'ambiance de Marseille là, nickel. On vient de s'écouter Soprano, parfait pour commencer la journée. Et puis là, bah, on reste à Marseille, hein, en mode petite balade sur le Vieux-Port. On va retrouver un autre Marseillais, le DJ Superstar Ugel. Il cartonne en ce moment partout dans le monde. Vous l'avez forcément entendu pendant vos vacances, il y avait eu Jamaican Bam Bam au début de l'été. Moving to the Sun actuellement, il se donne ça. Et franchement, on l'adore. Ugel arrive avec aussi Tête Macrae et Bruno Mars, c'est la meilleure playlist.
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Il est 10h du mat sur votre radio. Moi, je vais vous passer un hit qu'on adore écouter cet hiver là dans le tramcé en direction de Saint-Martin-d'Air. D'ici, c'est Théodora qui arrive. Avec aussi Riviera juste avant.

C'est Mathis, plus de 30 minutes de Hit and Stop, ça se prépare. Ouais, et j'ai une bonne nouvelle pour vous ce matin parce que vous allez pouvoir partir à l'autre bout du monde gratuitement. 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Faut juste rester quelques mois pour ça. Ah, franchement, moi je vous le dis, je prends. Si vous voulez être en vacances,

0: On sait toute l'année, ah bah c'est royal. Pour la suite, on s'écoute le hit des vacances là. Farruko avec Steve Aoki qui arrive. Je vous passe Y'a Paquet. Avec aussi David Guetta.
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0: Le son de Farocco, on vient de s'écouter Y'a Paquet sur la radio de Grenoble, et c'est l'heure.
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0: 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Bah forcément, autocollant qui vous permet à chaque jour ici de récupérer le plein de votre voiture. 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Pour ça, du coup, direction Otakos à Saint-Égrève, ou alors à La Fourfouille du côté de Voiron. Et on joue ensemble à tout le monde la journée. La suite des hits avec Julien Libota qui arrive juste après Black Eyed Peas, classique Hot Radio.
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avec le sourire. Ce matin, vous écoutez votre radio dans les voitures, à la maison, peut-être au petit-déj, encore sous la couette. Bon, vous avez bien raison là, on profite encore des vacances. La suite avec Harry Styles, juste après les Offenbach sur votre radio.

0: c'est Mathis, on vient de se faire 30 minutes de hit et promis je remets ça super vite. On approche tranquillement de 11h là, peut-être que vous êtes déjà en voiture en direction des repas de famille. Eh ben nous on vous envoie de la force. Passez une belle fin de matinée avec nous pour la suite. On va s'écouter Bébé Rexha, un extrait de l'album Dirty Blonde. Bébé Rexha qui arrive avec New Religion. Elle joue pas ceci, Azaf Avidan. Belle matinée.
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0: Shakira Born a Boy aussi, c'est plus de 30 minutes de hit non-stop.
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Tiens, si vous avez toujours rêvé de vous baigner en face de la Bastille, eh ben bonne nouvelle, ça va être possible. Dimanche prochain, le 30 août, il y a la baignade dans l'Isard qui va être rendue possible. On va pouvoir trouver pourquoi pas un peu de poisson là. Alors, c'est pas. La suite date, Tove Lo Stromae après Martin Solveig, classique autre radio.

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c'est Mathis, on se fait plus de 30 minutes de Hit Non-Stop sur votre radio pendant les vacances, sur la route du retour peut-être là. Ça continue avec le beau gosse Pierre Garnier, et juste avant, eh ben, c'est lui qui vient de prévoir une nouvelle date de concert. Rendez-vous à Paris le 30 mars prochain à l'Accor Arena. Voici l'américain Teddy Swims sur votre radio.

0: C'est Mathis. Bah débranchez surtout pas la radio en si bon chemin là. Ouais, on se fait la playlist de l'été ici, celle qui va rappeler les vacances dans quelques mois, les couchers de soleil sur la plage. Énorme, trop trop bien. Ça va revenir avec Bruno Mars, Gwen Stefani et Econ aussi. Moi je vous souhaite de passer une bonne journée en famille, peut-être entre potes aussi. Y'a Arnaud qui arrive tout à l'heure à partir de 16h. Et d'ici là, comme promis, le plan de 8 avec Bruno Mars, Gwen Stefani et Econ. Et je vous cale aussi Metro Bomine. Et de week-end. Bon week-end, à demain.
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0: c'est Arnaud jusqu'à 19h. Passez une bonne après-midi. Avec à suivre des bons plans sortis, hein, j'ai sélectionné pour vous quelques bons plans qui vont faire du bien, c'est dans le prochain quart d'heure. Les bons hits aussi, Teddy Swims va arriver, il sera de passage le 30 mars à l'Accor Arena à Paris, date unique en France, 30 mars l'année prochaine. J'ai vérifié, il n'y a plus de place, donc si vous voulez vraiment voir Teddy Swims, il passe en Europe aussi, en Belgique, hein, ce sera les 26 et 27 mars prochains, et là il reste des places. Allez, on va l'écouter, Teddy Swims, Mr. Norital et Kavinsky, Angèle et Phoenix avec Night Call.
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Bon après-midi avec à suivre Tom Frager et Philippine Labré sur la radio de Grenoble. Et en bon plan, ça se passe au Pâté Grenoble demain avec du cinéma, avec une animation pour toute la famille, Super Astico. Alors Super Astico est le plus ondulant et le plus tortillant de tous les super-héros. 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Bébé Rixa dans la playlist et Tom Frager et Philippine Lavray. Excellent, ça, Lady Melody, classique à radio. Je me laisse

0: À suivre, avant 17h, c'est Jérémy Frérot. N'oubliez pas qu'on va s'arrêter dans les années 2000, ce sera tout à l'heure à 20h, comme tous les vendredis et samedis soirs, 20h, 23h, vos classiques des années 2000. Alors c'est pas compliqué, pendant 3h, une playlist 100% années 2000, on va se faire plaisir, donc tout à l'heure, 20h, vous avez noté le rendez-vous. Pour le moment, on est toujours en 2026, et ouais.
1: Allô, pourquoi tu ne réponds pas ?
0: Avec Jérémy Frérot.
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0: On va écouter Frérot et Lady Gaga aussi avec Pocahontas.
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0: Ils seront de retour à partir de lundi. Retour de la famille, ce sera entre 16h et 19h à partir de lundi, Jérém et Mathilde, et ils n'arrivent pas les mains vides, ils arrivent déjà tout bronzés, mais aussi avec 100€ à dépenser sur photoweb.fr. 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Farouko à suivre, y'a Paquet et Rosé et Bruno Mars avec Apeté Apeté. Bon week-end.
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0: ça, c'était le Y'a paquet de Farruko. Y'a Madonna qui arrive en classique pour la suite sur la radio de Grenoble. Et avant ça, je vous rembourse le plein d'essence.
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0: On est à Paladru avec cette Tiguane grise qu'on a repérée avec l'autocollant Hot Radio. GC comme Cyril, GC861 et les deux lettres, c'est l'IMAT. 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Un petit coup de fil, 0825 740 940. Vous m'appelez, je vous rembourse le plein d'essence. Et pour jouer, vous allez à Décathlon à Comboire ou encore à Otakos à Saint-Égrève pour récupérer l'autocollant Hot Radio. Allez, on y retourne. Les hits avec John Gelly et Emma et Madonna. Hang Up, classique Hot Radio dans quelques secondes.
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Ça, c'était Tom Odell sur votre radio. Another Love. 22 août, c'est l'anniversaire aujourd'hui de la chanteuse et actrice aussi Dua Lipa. 31 ans, bon anniversaire Dua Lipa. Elle et son mari Callum Turner envisagent de fonder une famille, se sont mariés récemment. Donc pourquoi pas des enfants pour Dua Lipa. Elena, ça c'est la suite.

0: La suite des hits avec la collab David Guetta et Gillo. Qu'est-ce qu'on regarde à la télé ce soir sur TF1? C'est le grand retour de The Voice Kids avec Patrick Fiori, Santa, coach de The Voice Kids, M. Pokora et Soprano. Sur France 2, c'est Fort Boyard, c'est inédit également. Et puis sur M6, émission spéciale consacrée à la comédie musicale Le Roi Soleil. C'est une rediff, mais c'est toujours sympa à voir, Le Roi Soleil à Versailles. Donc 21h10, restez là, David Guetta et Gillo sont prêts, ils arrivent. Avant 18h, Save Me Tonight et Coldplay aussi avec Sky Full of Stars.
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0: 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Shakira et Burna Boy, c'est la suite d'Aïe d'Aïe et je vous passe Lady Gaga aussi avec Abracadabra.
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La radio de Grenoble, Hot Radio avec Mojo, c'est la suite et une soirée guinguette prévue à Fontaine, ça ce sera mardi le 25 août. Dès 17h, vous allez participer au concours de pétanque et tenter de remporter le tournoi. Et puis tout au long de la soirée, animation pour tous les âges, pour toute la famille, sur le parvis de l'hôtel de ville de Fontaine, mardi 17h. Alex Warren, c'est la suite, nouvel album la semaine prochaine et ça c'est Mojo, classique Hot Radio, Lady. Yeah.

vous écoutez votre radio, ça c'était Lucenzo et Kenza Farah, bien caliente hein, pour cet été, c'était Obsession. DJ Antoine prend la suite, Sara Perchettiamo, sa version du titre de Ricky et Poveri des années 80, et Teddy Swims en pleine préparation de son nouvel album hein, Teddy Swims. On a déjà un extrait, on se fait plaisir avec Mr. Noital sur votre radio.

0: La suite avant 19h, c'est Taïk. Taïk qui va partir aux États-Unis pour une série de concerts. Ce sera début septembre, entre autres New York ou encore Miami. On va l'écouter juste avant 19h. 20h tout à l'heure, vous avez rendez-vous avec les classiques et le réveil de l'été en mode de week-end. Ça démarre à 8h demain, ce sera avec Matisse. Oh, parle-moi de toi, ne me dis pas, c'est le mauvais soir. Taïk, Girlfriend, Coldplay aussi, In For The Weekend. Je vous retrouve demain à 16h. Bonne soirée.
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